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Chers auditeurs, avant de passer au détail, voici les principaux titres de notre bulletin d'aujourd'hui. Poutine prévient que toutes les armes pourraient être utilisées en cas d'attaque directe contre la Russie. Le médecin Gazaoui détenu Abu Safia nommé pour le prix des droits de l'homme du Parlement européen. Appel urgent des États-Unis à l'Europe concernant le carburant. Libérez vos réserves. L'Érythrée rompt ses relations diplomatiques avec l'Éthiopie. L'enthousiasme du troisième jour de Technofest dans le sud-est de la Turquie. Mesdames et messieurs, voici à présent les détails. Poutine prévient que toutes les armes pourraient être utilisées en cas d'attaque directe contre la Russie. Lors de la réunion annuelle du club de discussion internationale Valdaï à Moscou, le président russe Vladimir Poutine s'est exprimé sur la guerre en Ukraine et les tensions avec les pays européens. Il a affirmé que la Russie n'envisageait aucune offensive contre l'Europe, ni en 2029, ni en 2030, ni en 2050, invitant les citoyens européens à bien distinguer la position russe de celle de certains de leurs dirigeants politiques. Il a toutefois averti qu'en cas d'agression directe visant le territoire russe, y compris l'enclave de Kaliningrad, la question de l'emploi de toutes les armes dont dispose le pays se poserait inévitablement et immédiatement. Assurant son soutien aux récentes déclarations et correspondances du ministère russe des Affaires étrangères, Poutine a réfuté toute volonté d'intimidation, qualifiant ses démarches de simples ripostes à des menaces extérieures. Soulignant que la Russie fait face à un bloc doté d'une population deux fois supérieure et d'un vaste potentiel économique et militaire, il a estimé que ses moyens conventionnels resteraient limités face à un tel défi. Par conséquent, Moscou serait contraint d'exploiter ses atouts militaires, affirmant que la Russie possède aujourd'hui un armement exclusif qu'aucun autre État ne détient. Le médecin Gazaoui détenu Abu Safia, nommé pour le prix des droits de l'homme du Parlement européen. Le docteur Hussam Abu Safia, directeur détenu de l'hôpital Kamal Adwan à Gaza, a été nommé pour l'édition 2026 du prix Sakharov pour la liberté de l'esprit, a annoncé le Parlement européen ce jeudi. Cette distinction annuelle met à l'honneur des personnes et des organisations qui défendent les droits fondamentaux ainsi que les droits de l'homme. Ce pédiatre palestinien et ancien directeur hospitalier fait partie des 6 candidats retenus après avoir été proposé par les groupes politiques des Verts et de la Gauche. Il se trouve sous la garde des autorités israéliennes depuis son arrestation par les forces armées israéliennes en décembre 2024. Actuellement maintenu en détention sans inculpation ni procès, il est accusé par Israël d'être affilié au Hamas, des allégations fermement rejetées par ses proches et sa défense juridique. Parallèlement, plusieurs organisations de défense des droits humains ont exprimé de vives inquiétudes au sujet de son état de santé ainsi que de ses conditions de détention. Les commissions des affaires étrangères et du développement doivent désormais voter le 19 octobre à Strasbourg pour établir une liste restreinte de 3 finalistes avant que le lauréat final ne soit officiellement sélectionné le 22 octobre. Appel urgent des États-Unis à l'Europe concernant le carburant. Libérez vos réserves. Donald Trump a affirmé ce week-end que les États-Unis envisageaient très sérieusement d'interdire leurs exportations de diesel. Face à cette situation, le secrétaire américain au Trésor Scott Bessent a exhorté les partenaires européens à accélérer les livraisons prévues dans leurs engagements existants et à débloquer sans délai des ressources supplémentaires pour combler les perturbations en cours, estimant que les agriculteurs, routiers et entreprises des États-Unis ne doivent pas supporter ce fardeau seul. À l'approche des élections de mi-mandat de novembre, la flambée des coûts et la pénurie de diesel, alimentée par la guerre en Iran qui dure depuis février, suscite une vive inquiétude à Washington. Alors que les États-Unis représentent un fournisseur stratégique exportant entre 1,2 et 1,5 million de barils de diesel par jour, le Royaume-Uni et les partenaires européens ont mis en place des cellules de crise face au risque d'un arrêt de livraison. Les experts préviennent qu'une telle interdiction

0: inflation aggraverait la hausse mondiale des prix de l'essence et du diesel. Ces cours sont déjà fortement sous pression depuis le début du conflit en Iran, accentué par la fermeture du détroit d'Ormuz, par où transite environ un cinquième du pétrole et du gaz mondiaux, et par l'interdiction des exportations de diesel décidée par la Russie, autre acteur majeur du secteur.
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0: L'Érythrée rompt ses relations diplomatiques avec l'Éthiopie. Le ministère des Affaires étrangères de l'Érythrée a annoncé ce jeudi la rupture totale de ses relations diplomatiques avec l'Éthiopie. Cette décision fait suite à l'annonce préalable par Addis Abeba de la fermeture de son ambassade en Érythrée et de l'expulsion de 10 diplomates érythréens déclarés persona non grata. Selon la diplomatie éthiopienne, la fermeture de sa représentation diplomatique constitue une riposte à des actes directs et indirects d'hostilité et de belligérance imputés à l'Érythrée. Les autorités éthiopiennes affirment également que les 10 diplomates concernés ont mené des activités menaçant directement la sécurité nationale du pays en violation de la Convention de Vienne sur les relations diplomatiques et leur ont ordonné de quitter le territoire sous 48 heures. Cette escalade intervient dans un climat de vive tension, l'Éthiopie accusant l'Érythrée ainsi que d'autres États de soutenir une alliance d'opposition menée par le Front de Libération du Peuple du Tigré, TPLF, engagé dans des combats contre les forces fédérales éthiopiennes depuis la semaine dernière. L'Érythrée rejette ces allégations. Tout en exhortant son voisin à cesser ses agissements contraires aux principes régissant les relations entre États souverains, le ministère éthiopien a réaffirmé son attachement aux liens historiques, culturels et humains unissant les deux peuples, ainsi qu'à la coexistence pacifique et à la stabilité régionale. L'Union africaine appelle l'Éthiopie, l'Érythrée et l'Égypte à la désescalade. Face à la montée des tensions entre l'Éthiopie, l'Érythrée et l'Égypte, l'Union africaine a exhorté les trois pays à faire preuve de retenue et à régler leurs différends par la voie du dialogue. Dans un communiqué officiel, la Commission de l'Union africaine a souligné qu'elle suivait l'évolution de la situation avec préoccupation, appelant l'ensemble des parties à s'abstenir de toute action ou déclaration susceptible de compromettre la paix et la stabilité régionale. Insistant sur la nécessité impérative de préserver les canaux de communication diplomatique, l'organisation panafricaine a invité les gouvernements concernés à traiter leurs désaccords par des moyens pacifiques. Elle s'est également déclarée pleinement disposée à apporter son soutien aux initiatives de dialogue et aux efforts visant à apaiser les tensions en étroite consultation avec les États impliqués. Ce message intervient dans un contexte diplomatique déjà dégradé. Le ministère éthiopien des Affaires étrangères a en effet adressé une note diplomatique à l'ambassade d'Égypte à Addis Abeba, annonçant qu'un employé de cette représentation avait été déclaré persona non grata et sommé de quitter le territoire éthiopien dans un délai de 48 heures. Les États-Unis auraient décidé d'envoyer un nouveau porte-avions au Moyen-Orient. Les États-Unis ont pris la décision de déployer au Moyen-Orient le porte-avions USS Theodore Roosevelt, ainsi qu'une division supplémentaire de Marines. Selon la chaîne israélienne I-24, citant un responsable américain, il s'agirait du troisième porte-avions et de la deuxième division de Marines déployée par Washington dans la région. Le journal Yedioth Ahronot avance que cette mesure ferait suite aux menaces de frappe contre l'Iran formulées par Donald Trump après les élections de mi-mandat de novembre, tandis que The Hill précise que le navire a appareillé pour remplacer un bâtiment déjà sur place. D'après des responsables cités par le Wall Street Journal, le Pentagone va également dépêcher entre 9 000 et 10 000 soldats supplémentaires. L'USS Theodore Roosevelt a quitté son port d'attache de San Diego le 27 septembre, tandis que le groupe amphibie USS Martin Island, comprenant trois navires transportant des Marines, a pris la mer le 28 septembre et

0: devrait atteindre la zone d'ici la fin du mois de novembre. L'USS Theodore Roosevelt avait déjà été mobilisé au Moyen-Orient après le 7 octobre 2023 avant de rentrer pour une rotation. Actuellement, Washington maintient environ 50 000 soldats et deux porte-avions dans la région, l'USS George H.W. Bush et l'USS George Washington.
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0: L'enthousiasme du troisième jour de Technofest dans le Sud-Est. Le festival de l'aviation, de l'espace et de la technologie, Technofest, se poursuit à l'aéroport Gap de Şanlıurfa, dans le Sud-Est de la Turquie. Véritable vitrine visuelle et technologique, l'événement accueille la troupe de la Fédération des danses folkloriques de Turquie qui présente aux visiteurs des danses traditionnelles issues de diverses régions du pays. Cette vaste organisation propose des activités destinées aux participants de tout âge, allant des simulations de haute technologie aux ateliers scientifiques, en passant par diverses expositions et les démonstrations aériennes de l'industrie aéronautique et de défense. Pour cette troisième journée, l'équipe de démonstration de l'armée de l'air turque, Solo-Turk, effectue un vol acrobatique. Le public peut également profiter d'un large éventail d'expériences, spectacles scéniques, planétariums, démonstrations scientifiques, tunnels temporels Technofest, baptême de l'air pour les élèves, ainsi que l'exposition de véhicules nationaux, terrestres, maritimes et aériens. Cette journée d'animation s'achèvera par un concert tandis que Technofest Sud-Est continuera de rythmer la région jusqu'au 4 octobre. 1793 personnes placées en garde à vue dans le cadre des mobilisations lycéennes en France. En France, 1793 personnes ont été placées en garde à vue depuis le 28 septembre dans le cadre des mouvements de protestation lycéens réclamant l'amélioration des conditions d'enseignement ainsi que davantage de moyens financiers et de personnel, selon le ministère de la Justice. Invité sur la chaîne France 2, le ministre de l'Éducation nationale, Édouard Geffray, a annoncé que plus de 400 établissements scolaires resteraient fermés aujourd'hui et basculeraient vers l'enseignement en ligne. D'après les médias nationaux, les préfets ont interdit les rassemblements devant les lycées fermés, déplorant 65 blessés parmi le personnel éducatif et 170 parmi les élèves. Le ministre a affirmé que la contestation lycéenne avait été prise en otage par un mouvement d'une extrême violence, y voyant une volonté de détruire les services publics avant d'appeler au calme. Selon les données du ministère de l'Intérieur, les forces de l'ordre ont procédé hier au contrôle et au traitement judiciaire de 1949 individus, tandis que 305 policiers et gendarmes ont été blessés en une seule journée. Au total, 1027 établissements sur les quelque 3700 lycéens, sur les quelque 3700 lycées qui comptent le pays ont été perturbés hier par cette mobilisation qui se poursuit depuis la semaine dernière. Elon Musk va co-diriger l'étude de 120 jours de Pentagone sur la guerre du futur, le projet Meridian. Le milliardaire de la tech Elon Musk effectue son retour en tant que conseiller officiel de l'administration de Donald Trump en co-dirigeant une étude du Pentagone sur l'avenir de la guerre, baptisée Projet Meridian. L'ancien dirigeant du département de l'efficacité gouvernementale, qu'il avait quitté en mai 2025, après y avoir orchestré de vastes suppressions d'emplois fédéraux, mènera cette mission aux côtés de Palmer Luckey, cofondateur de l'entreprise de technologie de défense Anduril Industries, et de l'ancien président républicain de la Chambre des représentants Newt Gingrich. Le chef du Pentagone, Pete Hegseth, a annoncé lors d'un discours à la base de Quantico que ce groupe de travail devra identifier les domaines stratégiques et les capacités à maîtriser face aux futurs défis militaires, en mobilisant des dirigeants du secteur privé et des experts issus de l'innovation, du monde universitaire et des politiques publiques. Les conclusions sont attendues sous 120 jours. Cette

0: Désignation intervient alors que les entreprises de Musk sont déjà d'importants sous-traitants militaires. SpaceX participe notamment au bouclier antimissile Golden Dome et xAI a autorisé l'usage de son modèle Grok sur des systèmes classifiés. Réconcilié avec Trump après de fortes dissensions budgétaires, Musk renforce son influence auprès de la Maison-Blanche tout en finançant à hauteur d'au moins 90 millions de dollars les Républicains pour les élections de mi-mandat de novembre. Mesdames et messieurs, c'est la fin de notre journal sur les ondes de la radio La Voix de la Turquie. Chers auditeurs, nous poursuivons avec une pause musicale. Nous écoutons Théoman qui nous chante Yazianı, la brûlure d'été.
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Le conflit bascule en milieu sous-marin, les câbles de communication ciblés. Les tensions montent dans différentes régions du monde. Bien que les chars, les missiles et les avions nous viennent à l'esprit lorsqu'on parle de guerre, le revers de la médaille est bien plus intéressant. La cible est constituée par les câbles à fibre optique sous-marins qui acheminent la quasi-totalité de l'infrastructure de communication mondiale. La coupure de ces câbles pourrait provoquer un chaos mondial. La guerre entre la Russie et l'Ukraine, les développements au sein du triangle Iran-Israël-États-Unis, la crise entre l'Arabie Saoudite et les Houthis, à tout cela, il est possible d'ajouter des développements très variés, allant de la fermeture de facto de la mer Rouge et du détroit d'Ormuz, considéré parmi les escales les plus importantes des voies maritimes mondiales, aux événements survenus en Chine et dans ses environs, jusqu'aux évolutions en Afrique. C'est peut-être la première fois depuis la Seconde Guerre mondiale que la tension mondiale augmente simultanément sur une zone aussi vaste. Par conséquent, les États ou les acteurs non étatiques visent d'une manière ou d'une autre à pouvoir exister dans cette nouvelle ère. À ce stade, les avions de chasse, les chars, les drones armés et les missiles hautement perfectionnés sont en vitrine. On estime que celui qui dispose de moyens solides dans ce domaine prendra le dessus sur la partie adverse. Cependant, les experts sont d'avis que cela pourrait ne pas être vrai. En particulier, les câbles à fibre optique qui cheminent sous l'eau et supportent la charge de communication et de données de toute la planète pourraient modifier l'équation d'un coup. Et ils pourraient enclencher un processus particulièrement troublant où tout le monde serait perdant. Ces derniers jours, une information parue dans les médias norvégiens a particulièrement attiré l'attention. Selon les allégations, les forces russes auraient voulu tester au large de la Norvège une nouvelle technologie visant à neutraliser des câbles sous-marins critiques. Des éléments des États-Unis et de l'OTAN ont été dépêchés dans la région. De câbles à fibre optique de 1400 km, soupçonnés d'être la cible de la Russie, n'ont pour l'instant subi aucun dommage. Mais il est évident que nous aborderons fréquemment cette question au cours de la période à venir. Quels seraient les impacts si les câbles à fibre optique au fond de la mer étaient endommagés? La coordinatrice du Centre d'études de diplomatie cybernétique et de renseignement, Kubla Özden, fait partie de ceux qui suivent de près le processus. Elle explique que les câbles optiques sous-marins forment en réalité un réseau mondial qui s'étend entre l'Amérique, l'Europe, l'Afrique, l'Asie et l'Australie. Environ 99% du trafic de données et des communications Internet à l'échelle mondiale sont transmis par l'intermédiaire de câbles sous-marins à fibre optique. Selon Özden, si une intervention physique ou cybernétique survenait à cet endroit, la boîte de Pandore pourrait s'ouvrir. En cas d'une interruption de l'accès à Internet, la perturbation des systèmes bancaires et de paiement, la paralysie des services de transport et de santé sont les premières conséquences qui viennent à l'esprit. Bien entendu, il y a aussi le volet État et services de renseignement de l'affaire. Özden déclare « Les stations d'atterrissement de câbles et les couloirs de données offrent l'opportunité d'obtenir des informations stratégiques par le biais de l'écoute passive, du renseignement d'origine électromagnétique et de l'analyse du trafic de données. » C'est pourquoi les câbles sous-marins sont devenus une composante majeure non seulement de l'infrastructure de communication, mais aussi des systèmes économiques et de sécurité. Par conséquent, une situation défavorable qui se produirait ici, tout en engendrant des conséquences susceptibles d'affecter la quasi-totalité de l'humanité, pourrait nuire aux communications militaires et de renseignement, fortement exposées au risque de sabotage. Kubla Özden précise que la situation n'est pas uniquement à l'ordre du jour en Europe du Nord. La situation de points tels que la mer Rouge et le détroit d'Ormuz, qui comptent parmi les composantes majeures de la composition géopolitique à l'échelle mondiale, est également remarquable. Les deux zones sont fortement exposées à des conflits armés et à des risques de sabotage.
Özden rappelle que pour la première fois dans l'histoire, le détroit d'Ormuz et la mer Rouge ont été tous deux fermés de facto au trafic commercial simultanément. Elle mentionne que les 17 câbles sous-marins traversant la mer Rouge en sont venus acheminer la majeure partie du trafic de données entre l'Europe, l'Asie et l'Afrique. Comme exemple concret de la vulnérabilité dans ces zones, elle partage l'information selon laquelle, lorsque les attaques des Houthis ont sectionné trois câbles majeurs en mer Rouge en 2024, la réparation complète a pris environ 6 mois. Dans ce cadre, la protection des câbles ne peut être assurée uniquement par des mesures de sécurité physique, souligne Özden. Elle qualifie la surveillance continue des tracés, la détection des mouvements maritimes suspects, la capacité de réparation rapide et les tracés alternatifs d'éléments fondamentaux de la résilience. La Turquie est également un acteur prééminent dans ce domaine. L'un des termes que nous entendons fréquemment ces derniers temps est la notion de dérive, connue sous le nom de drifting. Cela désigne le ralentissement suspect d'un navire à l'endroit où passent des câbles à fibre optique ou un oléoduc-gazoduc critique. Ce processus est considéré comme une cartographie et des interventions d'urgence sont menées contre les éléments qui effectuent des manœuvres similaires. Au point où nous en sommes, l'activité de dérive en mer du Nord a augmenté de 52% par rapport aux années précédentes. En mer de Chine, il est rapporté que plus de 18 000 navires se trouvent dans cette situation. Cela équivaut à une hausse de 88% de l'activité de dérive. Au milieu de ces turbulences, la question revêt naturellement une dimension stratégique pour la Turquie. Kübra Özden indique que la Turquie considère sa souveraineté numérique dans ce domaine comme une question de sécurité nationale. Elle attire l'attention sur les accords de juridiction maritime conclus avec les États de la région et sur les projets de sous-marins. Elle ajoute qu'Ankara est un acteur prééminent dans ce secteur. Elle conclut en affirmant « Le risque principal est l'éventualité que les infrastructures critiques ne puissent être suffisamment protégées contre les sabotages et les menaces hybrides. C'est pourquoi la sécurisation des infrastructures par des moyens nationaux, le développement de tracés alternatifs et l'accroissement de la capacité de réaction rapide revêtent une importance vitale. » Si nous y parvenons, la Turquie peut devenir un centre de transit puissant pour les flux de données entre l'Europe et l'Asie. Et cela renforcera indubitablement notre position dans divers domaines.

Bonjour chers auditeurs, dans l'épisode d'aujourd'hui nous allons parler du principe selon lequel le défendeur est obligé de prouver ce qu'il avance, l'une des pierres angulaires du droit universel. Avec le principe « toute personne est innocente jusqu'à preuve du contraire », qui est l'un des piliers sur lesquels repose le droit contemporain, est considéré comme une condition préalable à un procès équitable. Le principe du procès équitable exige que les parties soient traduites devant les tribunaux dans des conditions d'égalité. L'obligation pour le demandeur de prouver ses allégations est importante pour éviter à la partie adverse d'avoir à se défendre inutilement. Ce principe garantit l'impartialité et l'indépendance des tribunaux. La charge de la preuve incombant au demandeur garantit que la juridiction reste impartiale et ne statue que sur la base des preuves présentées. En outre, dans le système juridique de certains pays, dont la Turquie, l'accusation est également tenue de recueillir des preuves en faveur de l'accusé. La charge de la preuve qui incombe au demandeur permet d'éviter les allégations arbitraires et sans fondement. En droit pénal, la présomption d'innocence de la personne accusée d'une infraction pénale est protégée. Cette situation place la preuve de l'infraction parmi les devoirs de l'accusation dans le cadre du principe « toute personne est innocente jusqu'à preuve du contraire », ainsi les droits des individus sont protégés. Le principe selon lequel l'accusé est tenu de prouver ce qu'il avance, qui semble être un droit naturel irrévocable si l'on considère le stade auquel la civilisation humaine est parvenue aujourd'hui, est en fait un acquis de l'époque moderne. Dans l'Europe médiévale, en particulier, il était essentiel pour les personnes accusées de crimes de prouver leur innocence. La situation était bien pire dans les tribunaux religieux, tels que l'Inquisition. Des pratiques telles que jeter dans l'eau bouillante des personnes accusées d'être des sorcières ou d'avoir apostasié de la religion et les considérer comme innocentes si elles survivaient constituent malheureusement les pages noires de l'histoire.

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Chers auditeurs, avant de passer au détail, voici les principaux titres de notre bulletin d'aujourd'hui. Les États-Unis envoient des batteries patriotes supplémentaires en Arabie Saoudite et au Qatar pour protéger des sites énergétiques, selon un rapport. Macron appelle les grandes puissances à s'attaquer à la pénurie de diesel sans restreindre les exportations. L'Union européenne s'oppose à une éventuelle interdiction des exportations de diesel par les États-Unis. Le ministre de la Défense nationale de la République de Turquie a déclaré « La sécurité du Caucase ne peut être envisagée séparément de celle de la Turquie, de l'Azerbaïdjan et de la Géorgie ». L'enthousiasme du troisième jour de Technofest dans le sud-est de la Turquie. Mesdames et messieurs, voici à présent les détails. Les États-Unis envoient des batteries patriotes supplémentaires en Arabie Saoudite et au Qatar pour protéger les sites énergétiques, selon un rapport. L'armée américaine a déployé deux batteries de missiles patriotes supplémentaires afin de protéger des infrastructures énergétiques clés en Arabie Saoudite et au Qatar dans un contexte de préparatifs face à d'éventuelles attaques militaires contre l'Iran, a rapporté le site Axios en citant des responsables américains et une source régionale. Une première batterie a été installée le mois dernier en Arabie Saoudite pour sécuriser une installation pétrolière majeure, tandis qu'une seconde a été positionnée au Qatar pour défendre un site gazier. Ce renforcement vise à rassurer Riyad et Doha quant à la protection de leurs ressources stratégiques en cas de représailles iraniennes si le président Donald Trump relançait des opérations de combat majeures. Ce dernier a d'ailleurs déclaré jeudi qu'il envisageait de reprendre une campagne de bombardement dans les semaines à venir afin de forcer Téhéran à signer un accord. Début août, les dirigeants saoudiens et qataris avaient incité Washington à privilégier la pression économique plutôt que des frappes directes sur le secteur énergétique iranien, Riyad conditionnant l'accès à son espace aérien à des garanties fermes de sécurité. En parallèle, les États-Unis acheminent d'autres forces vers le Moyen-Orient. Le groupe aéronaval du porte-avions USS Theodore Roosevelt ainsi que le groupe amphibie Mackin Island, transportant des milliers de Marines, ont appareillé et devraient atteindre la région d'ici la mi-novembre et la fin novembre. Le commandement central américain s'est quant à lui refusé à tout commentaire. Macron appelle les grandes puissances à s'attaquer à la pénurie de diesel sans restreindre les exportations. Le président français Emmanuel Macron a exhorté les pays du G7 à coordonner leurs efforts pour faire baisser les prix des carburants sans instaurer de restrictions aux exportations lors d'un entretien téléphonique vendredi avec son homologue américain Donald Trump. Cet appel intervient alors que Washington menace de limiter ses propres exportations de diesel et accentue la pression sur l'Europe pour qu'elle puise dans ses réserves stratégiques. Les 27 pays de l'Union européenne mènent d'ailleurs des pourparlers de crise à Bruxelles face aux exigences américaines, le secrétaire au Trésor américain Scott Bessent ayant estimé que les entreprises et agriculteurs de son pays ne devaient pas porter seul le fardeau de la pénurie. La guerre menée par les États-Unis contre l'Iran, combinée aux frappes ukrainiennes contre les infrastructures énergétiques russes, a propulsé les cours du diesel à des sommets historiques aux États-Unis, où le prix moyen a bondi de plus de 70% à 6,39 $ le gallon. Cette flambée fragilise le camp républicain avant les élections de mi-mandat. Alors que Donald Trump envisage d'interdire les exportations de carburant, une perspective jugée dévastatrice par le responsable européen du commerce Maros Sefcovic, Paris compte organiser au plus vite un sommet virtuel du G7 pour accorder les politiques énergétiques. En parallèle, le chef de l'Agence internationale de l'énergie, Fatih Birol, a souligné qu'environ un tiers des 400 millions de barils promis au déblocage en mars devait encore arriver sur le marché. L'Union européenne s'oppose à une éventuelle interdiction des exportations de diesel par les États-Unis. La Commission européenne a fermement rejeté l'éventualité d'une interdiction des exportations de diesel évoquée par les États-Unis. Lors d'une conférence de presse tenue à Bruxelles, la porte-parole de l'exécutif européen, Anna Kaisa-Itkonen,
a affirmé qu'une telle mesure ne profiterait à personne et porterait préjudice à la confiance accordée à Washington en tant que partenaire fiable. Elle a précisé que l'Union européenne restait disposée à agir de manière concertée dans le cadre de l'Agence internationale de l'énergie, à qui il incombe d'organiser un déblocage éventuel des réserves. Cette prise de position intervient dans un climat de forte tension énergétique en Europe, où les cours du gaz naturel ont flambé de 140% depuis la fin février et où les prix du diesel ont doublé, pesant lourdement sur les ménages et l'industrie. Alors que le président américain Donald Trump a confirmé cette semaine que l'option de restreindre les exportations de carburant demeurait d'actualité, des fuites de presse ont révélé que l'administration américaine demandait aux pays européens d'injecter un tiers de leurs réserves stratégiques de diesel.

0: elle, sur le marché pour freiner la hausse des coûts. Madame Itkonen a souligné qu'une réunion de coordination de la Task Force sur l'union de l'énergie s'était déroulée ce matin avec les États membres pour évaluer la suite des événements.
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0: Le ministre de la Défense nationale de la République de Turquie a déclaré « La sécurité du Caucase ne peut être envisagée séparément de celle de la Turquie, de l'Azerbaïdjan et de la Géorgie ». En déplacement à Choucha pour une réunion ministérielle tripartite de la Défense, le ministre de la Défense nationale de la République de Turquie, Yaşar Güler, a souligné que la sécurité du Caucase est indissociable de celle de la Turquie, de l'Azerbaïdjan et de la Géorgie. Il a affirmé que ces trois nations voisines, unies par une histoire, une géographie et une amitié commune, ont su faire évoluer leurs relations vers une coopération stratégique multidimensionnelle, particulièrement cruciale alors que le Caucase du Sud traverse une phase de transformation majeure. Yaşar Güler a également salué les avancées récentes vers l'instauration de la paix entre l'Azerbaïdjan et l'Arménie, estimant que cette nouvelle dynamique favorisera l'émergence d'opportunités régionales concertées. Il a mis en avant les projets conjoints dans les secteurs de l'énergie, des transports et de la communication, précisant qu'ils participent directement à la prospérité économique ainsi qu'à la stabilité collective, ce qui engage la responsabilité partagée des trois partenaires pour leur protection. Réaffirmant le soutien ferme de la Turquie à l'indépendance et à l'intégrité territoriale de la Géorgie et de l'Azerbaïdjan, le ministre s'est en outre entretenu séparément avec ses homologues azerbaïdjanais Zakir Hasanov et géorgien Irakli Chikovyani. Les experts avertissent que les hôpitaux européens ne sont pas suffisamment préparés à la guerre. Lors du Forum européen de la santé organisé à Bad Hofgastein en Autriche, les participants ont examiné les risques pesant sur les systèmes de soins depuis l'invasion de l'Ukraine par la Russie en 2022, selon un rapport relayé par la presse. La présidente de la Fédération européenne des hôpitaux et des services de santé, Henriette Neumeier, a souligné que ce conflit ne se limitait pas à une hausse des dépenses médicales ou à la prise en charge de blessés étrangers, mais exigeait une préparation rigoureuse à divers scénarios de crise. Elle a révélé de fortes disparités entre pays membres, des études mettant en évidence des lacunes logistiques, même au sein de systèmes financièrement solides, comme ceux de l'Allemagne ou des Pays-Bas. De son côté, le représentant de l'Organisation mondiale de la santé en Ukraine, Jarno Habicht, a rappelé les épreuves infligées à la santé publique, signalant près de 3500 attaques contre des infrastructures médicales ukrainiennes, des hôpitaux et des ambulances. Il a alerté sur la destruction récurrente d'entrepôts pharmaceutiques et prévenu que les frappes contre les installations civiles depuis l'été 2026 aggraveraient les besoins humanitaires. Pour renforcer la résilience des structures confrontées aux cyberattaques, à la désinformation, aux pénuries de personnel et à la hausse des coûts, les spécialistes préconisent de consolider les chaînes d'approvisionnement et d'intensifier la coopération internationale. Le bilan de l'épidémie d'Ebola en République démocratique du Congo grimpe à 3982 morts. L'épidémie d'Ebola qui sévit actuellement en République démocratique du Congo, RDC, a atteint un bilan de 3982 décès, tandis que le total des cas confirmés s'élève désormais à 8224 personnes. D'après les dernières données communiquées par le ministère de la Santé du pays, 2121 patients ont guéri, établissant le taux de létalité à 48,4%. Face à cette crise sanitaire, les autorités poursuivent les traitements, la prévention de la transmission et le renforcement des équipes médicales à travers 63 zones réparties dans cette province touchée. Cette épidémie avait été officiellement déclarée le 15 mai dans la province d'Ituri, dans l'est de la RDC, après le signalement de 246 cas suspects et de 65 décès. Les responsables sanitaires précisent que le variant Bundibugyo, apparu en mai, ne dispose d'aucun traitement ni vaccin homologué, provoquant une fièvre hémorragique. Le virus Ebola avait été identifié pour la première fois en 1976 lors de flambées simultanées à Nzala au Soudan et à Yambuku en RDC, tirant son nom de la rivière Ebola voisine. Entre 2014 et 2017, une vague majeure en Afrique de l'Ouest avait déjà infecté 30 000 personnes en Guinée, au Libéria et en Sierra Leone, faisant plus de 11 000 victimes.
1: Nous continuons à vous présenter les informations en français sur les ondes de la TRT Radio, la voix de Turquie.
0: L'enthousiasme du troisième jour de Technofest dans le Sud-Est. Le festival de l'aviation, de l'espace et de la technologie Technofest se poursuit à l'aéroport GAP de Şanlıurfa dans le Sud-Est de la Turquie. Véritable vitrine visuelle et technologique, l'événement accueille la troupe de la Fédération des danses folkloriques de Turquie qui présente aux visiteurs des danses traditionnelles issues de diverses régions du pays.

0: Est-Sud-Est continuera de rythmer la région jusqu'au 4 octobre. La contestation lycéenne prend de l'ampleur en Belgique. Le mouvement de contestation lycéenne s'est amplifié en Belgique, poussant à la fermeture aujourd'hui de plusieurs établissements secondaires communaux et du réseau libre à Liège après des incidents survenus l'avant-veille. Selon l'agence officielle belga, environ 400 jeunes se sont rassemblés ce matin devant l'Athénée Royal Liège Atlas, perturbant la circulation à l'aide de pétards, tandis que d'autres élèves, notamment des écoles Saint-Luc et Liège 1, ont exprimé leur volonté de manifester pacifiquement. Les mobilisations ont également touché les villes voisines. Des rassemblements ont été signalés à Lippes de Hestal. Des altercations ont éclaté à Hans. Et près de 70 jeunes ont défilé à Huy avec des fumigènes et des pétards. Inspiré par les protestations et blocages lycéens apparus en France sur les conditions d'études, la contestation avait déjà conduit à des heurts la veille à Liège, où un feu a été allumé devant l'Institut Marie-Thérèse, entraînant l'intervention des forces de l'ordre. La police, qui a ouvert une enquête après des dégradations, des jets de projectiles et de barrières, a procédé à 6 interpellations. Les élèves réclament une réduction des effectifs par classe, l'affectation d'un nombre suffisant d'enseignants, une meilleure écoute des jeunes et des parents dans les décisions, ainsi qu'une éducation accessible à tous. En Belgique, 1700 élèves évacués en raison d'une alerte à la bombe. À Malines, en Belgique, les autorités ont procédé à l'évacuation de 1700 élèves de l'école des Ursulines à la suite d'une alerte à la bombe. Selon les informations du diffuseur national RTV, un individu a contacté l'établissement scolaire durant la pause de midi en diffusant un enregistrement audio qui répétait le même message d'avertissement. Averti des faits, la police a rapidement dépêché d'importants effectifs sur les lieux et fermé la zone à la circulation afin de sécuriser le périmètre. Les forces de l'ordre ont ensuite entamé une fouille minutieuse des bâtiments scolaires à l'aide d'un chien spécialisé. Pendant les opérations de vérification, les élèves scolarisés en maternelle, en primaire et dans le secondaire ont été évacués en toute sécurité vers une église située à proximité de l'établissement. Bien que les enfants aient été mis à l'abri temporairement dans cet édifice religieux, la réalité de la menace n'a pas encore été formellement établie par les autorités chargées de l'enquête. Mesdames et messieurs, c'est la fin de notre journal sur les ondes de la radio La Voix de la Turquie.
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Le conflit bascule en milieu sous-marin, les câbles de communication ciblés. Les tensions montent dans différentes régions du monde. Bien que les chars, les missiles et les avions nous viennent à l'esprit lorsqu'on parle de guerre, le revers de la médaille est bien plus intéressant. La cible est constituée par les câbles à fibre optique sous-marins qui acheminent la quasi-totalité de l'infrastructure de communication mondiale. La coupure de ces câbles pourrait provoquer un chaos mondial. La guerre entre la Russie et l'Ukraine, les développements au sein du triangle Iran-Israël-États-Unis, la crise entre l'Arabie Saoudite et les Houthis, à tout cela, il est possible d'ajouter des développements très variés, allant de la fermeture de facto de la mer Rouge et du détroit d'Ormuz, considéré parmi les escales les plus importantes des voies maritimes mondiales, aux événements survenus en Chine et dans ses environs jusqu'aux évolutions en Afrique. C'est peut-être la première fois depuis la Seconde Guerre mondiale que la tension mondiale augmente simultanément sur une zone aussi vaste. Par conséquent, les États ou les acteurs non étatiques visent d'une manière ou d'une autre à pouvoir exister dans cette nouvelle ère. À ce stade, les avions de chasse, les chars, les drones armés et les missiles hautement perfectionnés sont en vitrine. On estime que celui qui dispose de moyens solides dans ce domaine prendra le dessus sur la partie adverse. Cependant, les experts sont d'avis que cela pourrait ne pas être vrai. En particulier les câbles à fibre optique qui cheminent sous l'eau et supportent la charge de communication et de données de toute la planète pourraient modifier l'équation d'un coup. Et ils pourraient enclencher un processus particulièrement troublant où tout le monde serait perdant. Ces derniers jours, une information parue dans les médias norvégiens a particulièrement attiré l'attention. Selon les allégations, les forces russes auraient voulu tester au large de la Norvège une nouvelle technologie visant à neutraliser des câbles sous-marins critiques. Des éléments des États-Unis et de l'OTAN ont été dépêchés dans la région. De câbles à fibre optique de 1400 km, soupçonnés d'être la cible de la Russie, n'ont pour l'instant subi aucun dommage. Mais il est évident que nous aborderons fréquemment cette question au cours de la période à venir. Quels seraient les impacts si les câbles à fibre optique au fond de la mer étaient endommagés? La coordinatrice du Centre d'études de diplomatie cybernétique et de renseignement, Kubra Özden, fait partie de ceux qui suivent de près le processus. Elle explique que les câbles optiques sous-marins forment en réalité un réseau mondial qui s'étend entre l'Amérique, l'Europe, l'Afrique, l'Asie et l'Australie. Environ 99% du trafic de données et des communications Internet à l'échelle mondiale sont transmis par l'intermédiaire de câbles sous-marins à fibre optique. Selon Özden, si une intervention physique ou cybernétique survenait à cet endroit, la boîte de Pandore pourrait s'ouvrir. En cas d'une interruption de l'accès à Internet, la perturbation des systèmes bancaires et de paiement, la paralysie des services de transport et de santé sont les premières conséquences qui viennent à l'esprit. Bien entendu, il y a aussi le volet État et services de renseignement de l'affaire. Özden déclare, les stations d'atterrissement de câbles et les couloirs de données offrent l'opportunité d'obtenir des informations stratégiques par le biais de l'écoute passive, du renseignement d'origine électromagnétique et de l'analyse du trafic de données. C'est pourquoi les câbles sous-marins sont devenus une composante majeure non seulement de l'infrastructure de communication, mais aussi des systèmes économiques et de sécurité. Par conséquent, une situation défavorable qui se produirait ici

tout en engendrant des conséquences susceptibles d'affecter la quasi-totalité de l'humanité, pourrait nuire aux communications militaires et de renseignement, fortement exposées au risque de sabotage. Kubler-Özdemir précise que la situation n'est pas uniquement à l'ordre du jour en Europe du Nord. La situation de points tels que la mer Rouge et le détroit d'Ormuz, qui comptent parmi les composantes majeures de la composition géopolitique à l'échelle mondiale, est également remarquable. Les deux zones sont fortement exposées à des conflits armés et à des risques de sabotage. Özden rappelle que pour la première fois dans l'histoire, le détroit d'Ormuz et la mer Rouge ont été tous deux fermés de facto au trafic commercial simultanément. Elle mentionne que les 17 câbles sous-marins traversant la mer Rouge en sont venus acheminer la majeure partie du trafic de données entre l'Europe, l'Asie et l'Afrique. Comme exemple concret de la vulnérabilité dans ces zones, elle partage l'information selon laquelle, lorsque les attaques des Houthis ont sectionné 3 câbles majeurs en mer Rouge en 2024, la réparation complète a pris environ 6 mois. Dans ce cadre, la protection des câbles ne peut être assurée uniquement par des mesures de sécurité physique, souligne Özden. Elle qualifie la surveillance continue des tracés, la détection des mouvements maritimes suspects, la capacité de réparation rapide et les tracés alternatifs d'éléments fondamentaux de la résilience. La Turquie est également un acteur prééminent dans ce domaine. L'un des termes que nous entendons fréquemment ces derniers temps est la notion de dérive, connue sous le nom de drifting. Cela désigne le ralentissement suspect d'un navire à l'endroit où passent des câbles à fibre optique ou un oléoduc-gazoduc critique. Ce processus est considéré comme une cartographie et des interventions d'urgence sont menées contre les éléments qui effectuent des manœuvres similaires. Au point où nous en sommes, l'activité de dérive en mer du Nord a augmenté de 52% par rapport aux années précédentes. En mer de Chine, il est rapporté que plus de 18 000 navires se trouvent dans cette situation. Cela équivaut à une hausse de 88% de l'activité de dérive. Au milieu de ces turbulences, la question revêt naturellement une dimension stratégique pour la Turquie. Kubler-Özden indique que la Turquie considère sa souveraineté numérique dans ce domaine comme une question de sécurité nationale. Elle attire l'attention sur les accords de juridiction maritime conclus avec les États de la région et sur les projets de sous-marins. Elle ajoute qu'Ankara est un acteur prééminent dans ce secteur. Elle conclut en affirmant « Le risque principal est l'éventualité que les infrastructures critiques ne puissent être suffisamment protégées contre les sabotages et les menaces hybrides. » C'est pourquoi la sécurisation des infrastructures par des moyens nationaux, le développement de tracés alternatifs et l'accroissement de la capacité de réaction rapide revêtent une importance vitale. Si nous y parvenons, la Turquie peut devenir un centre de transit puissant pour les flux de données entre l'Europe et l'Asie. Et cela renforcera indubitablement notre position dans divers domaines.

Bonjour chers auditeurs, dans l'épisode d'aujourd'hui nous allons parler du principe selon lequel le défendeur est obligé de prouver ce qu'il avance, l'une des pierres angulaires du droit universel. Avec le principe « toute personne est innocente jusqu'à preuve du contraire », qui est l'un des piliers sur lequel repose le droit contemporain, est considéré comme une condition préalable à un procès équitable. Le principe du procès équitable exige que les parties soient traduites devant les tribunaux dans des conditions d'égalité. L'obligation pour le demandeur de prouver ses allégations est importante pour éviter à la partie adverse d'avoir à se défendre inutilement. Ce principe garantit l'impartialité et l'indépendance des tribunaux. La charge de la preuve incombant au demandeur garantit que la juridiction reste impartiale et ne statue que sur la base des preuves présentées. En outre, dans le système juridique de certains pays, dont la Turquie, l'accusation est également tenue de recueillir des preuves en faveur de l'accusé. La charge de la preuve qui incombe au demandeur permet d'éviter les allégations arbitraires et sans fondement. En droit pénal, la présomption d'innocence de la personne accusée d'une infraction pénale est protégée. Cette situation place la preuve de l'infraction parmi les devoirs de l'accusation dans le cadre du principe « toute personne est innocente jusqu'à preuve du contraire », ainsi les droits des individus sont protégés. Le principe selon lequel l'accusé est tenu de prouver ce qu'il avance, qui semble être un droit naturel irrévocable si l'on considère le stade auquel la civilisation humaine est parvenue aujourd'hui, est en fait un acquis de l'époque moderne. Dans l'Europe médiévale, en particulier, il était essentiel pour les personnes accusées de crimes de prouver leur innocence. La situation était bien pire dans les tribunaux religieux, tels que l'Inquisition. Des pratiques telles que

Jeter dans l'eau bouillante des personnes accusées d'être des sorcières ou d'avoir apostasié de la religion et les considérer comme innocentes si elles survivaient constitue malheureusement les pages noires de l'histoire.

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Nous sommes arrivés une fois de plus à la fin de notre émission qui vous a été présentée par notre technicienne de son Hans Ekomaz et moi-même Eran Eke. Nous espérons vous retrouver demain à la même heure et sur la même longueur d'onde. Au revoir.